0: Merci.
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2: Bonjour, vous êtes sur Radio Noirmout. Faisons un point sur la météo et les marées. Ce matin sur Noirmoutier, le soleil brille avec un ciel bleu prédominant et le thermomètre affiche déjà 20 degrés autour de 8 heures. Vous pourrez profiter d'un vent faible à modéré venant du nord-est. Cet après-midi, on garde cette belle tendance avec un soleil généreux et des températures qui vont grimper jusqu'à 30 degrés vers 14 heures, toujours avec ce vent agréable de nord-est. Côté marée, on a une basse mer à 5h56 avec un coefficient de 52, puis une autre basse mer à 18h20. Je vous souhaite une belle journée à l'écoute de Radio Noirmout.
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1: Bonjour, vous êtes à l'écoute de Radio Noirmouth. Nous sommes le 24 mai et nous fêtons la Saint-Donatien. Pour ce dimanche, le soleil se lève à 6h01 et se couchera ce soir à 21h36, nous offrant un bel ensoleillement de 15h35. Une belle journée s'annonce donc pour profiter de notre île. En parlant d'événements marquants, revenons en 1844, lorsque Samuel Morse envoie le premier télégramme officiel de l'histoire en utilisant le code Morse. Ce message, transmis de Washington DC à Baltimore, a véritablement ouvert la voie à une nouvelle ère dans les communications. C'est fascinant de penser à l'impact que cela a eu sur la manière dont nous échangeons des informations aujourd'hui. Voilà, c'était votre éphéméride du jour. Belle journée à

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1: Bonjour, c'est avec plaisir que je vous présente aujourd'hui l'horoscope sur Radio Noirmouth. Alors commençons avec les béliers qui devraient ressentir une belle énergie, idéale pour démarrer des projets. Du côté des taureaux, la journée s'annonce paisible, parfaite pour la réflexion et le lâcher prise. Pour les gémeaux maintenant, attendez-vous à des échanges enrichissants, des discussions qui pourraient ouvrir de nouvelles portes. Chez les cancers, la journée sera placée sous le signe de la créativité, n'hésitez pas à exprimer vos idées. Les lions de leur côté devront faire attention à leur entourage car des tensions pourraient surgir. Pour les vierges, c'est un bon moment pour s'organiser et mettre de l'ordre dans vos affaires. Ensuite, les balances pourront profiter d'une atmosphère harmonieuse, idéale pour passer du temps avec ceux qui leur sont chers. Chez les scorpions, des émotions intenses pourraient ressurgir, il est donc important de rester serein. Pour les sagittaires, c'est le moment de sortir de votre zone de confort, des surprises vous attendent. Du côté des capricornes, la prudence est de mise, prenez le temps de réfléchir avant d'agir. Les verseaux, quant à eux, pourraient recevoir des nouvelles inattendues, alors restez attentifs. Enfin les poissons, la journée sera propice à l'introspection, idéale pour faire le point sur vos aspirations. Très belle journée à

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2: Bonjour, bonjour à tous. Ce retour à l'hippodrome de Paris-Longchamp et les 1400 mètres de la piste en gazon à l'occasion du Quintet Plus de ce dimanche 24 mai 2026. Il réunira 16 concurrents âgés de 4 ans et au-dessus. Le départ sera donné vers 15h15. En tête de notre sélection, le 10, Chaldero, préparé avec le plus grand soin pour cette épreuve visée, il peut l'emporter. Suivi du 9, No Limit Dream sur la montante et confié à Maxime Guyon. Le 6, Kraskov aligne les performances de choix depuis le début de l'année. Le 12, Pintello sur sa distance de prédilection. Et enfin le 15, Barging True peut surmonter sa récente pénalisation. Il complétera notre sélection. Une sélection que vous pouvez retrouver sur ma chaîne YouTube Tom Kazak, les pronostics hippiques avec mes dernières minutes. Donc notre choix aujourd'hui, premier le 10, Chaldero. Second le 9, No Limit Dream. Troisième le 6, Kraskov. Quatrième le 12, Pintello. Cinquième le 15, Barging True. Le second choix le 3, l'As. Et le 5, et à vous la fortune.
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C'est Nicolas Grandfils, aujourd'hui mon invité sur la radio. Il nous joue une cumbia qu'il a lui-même composée et intitulée « Senteur cumbia ».

On retrouve Nicolas tout à l'heure, le temps que je vous chante une belle chanson d'amour quand vous les aimez. C'est un petit clin d'œil à mon ami Alain Delorme. Cette chanson s'appelle « C'est interdit ». Hein, vous l'aimez, vous l'adorez, ben je vous la chante.

Bon, on retrouvera Nicolas tout à l'heure. Je vais faire une belle valse, un morceau de concours que je jouais quand j'étais gamin et qui fait partie de ce top 3 du Musette avec les clés USB. La première valse d'Auguste Durand. Ça va vous plaire, j'en suis sûr.

0: Alors les amis, le petit jingle qui vous annonce que votre pote Pruvot va vous donner ses rendez-vous. 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N'oubliez pas qu'on se retrouve tous les jours à la télé, c'est sur ma télé, donc c'est pas compliqué, canal 34 de la TNT dans l'Aisne. 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Et je vous rappelle que tous les vendredis, il y a une nouvelle chanson à la carte. Allez, maintenant ma petite chanson d'amour.
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0: Ma petite chanson d'amour aujourd'hui, ben justement, je vous ai parlé tout à l'heure d'Alain Delorme, où j'ai fait cet interdit. Et ben là, on va l'écouter dans un de ses premiers succès, « J'ai tant besoin de toi ». Vous vous rappelez ça? C'était Alain Delorme avec les Crazy Horse. Allez, on écoute.
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T'as des séquences souvenirs et émotions, j'ai tant besoin de toi, avec un adorme. Allez, je reprends le bignou. Extrait encore de mon top 3 du Musette avec les clés USB. Première composition et premier succès d'André Verschuren, style Musette, c'est une valse.

Bon, écoutez, je vais vous jouer un truc qui a longtemps, très longtemps que je n'ai pas joué, mais j'ai vu ça sur mes albums. J'avais enregistré ça dans les années 85-86. L'étoile des troubadours, grand succès de Roger Si. Allez, on y va.

Eh bien, c'est la fin de l'émission, les amis. Ben voilà, c'est comme ça. Tout a une fin, les bonnes choses comme les mauvaises, mais c'est tellement mieux quand c'est bon. On se retrouve tout à l'heure à la télévision, hein, comme chaque jour, 13h30, 15h sur un air d'accordéon. C'est sur la TNT 34 ou sur toutes les boxes. Et puis, si vous voulez avoir des renseignements, consultez ma page Facebook, ma chaîne YouTube, Michel Pruvot officiel. Allez, la bise et à bientôt.

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1: Bonjour, vous êtes sur Radio Noirmout. Un nouveau recueil de mots bretons sur le thème de la pluie a été publié par Mickaël Baudelaure-Pennaez. Ce livre, intitulé « Sandoar, da Lavarout, Glave et Brezhoneg », présente une liste variée de termes liés à la pluie. En matière de météo, 12 villes en France ont enregistré des records de température pour un mois de mai. Ce bilan a été établi par Météo France suite à la journée du samedi 23 mai 2026. Le Festival de Cannes 2026 a vu le film Fjord du réalisateur roumain Cristian Mungiu remporter la Palme d'Or. Ce film aborde des thèmes de tolérance et de critique des dogmes, tant religieux que laïques. Des bombardements intenses ont frappé la capitale ukrainienne Kiev dans la nuit du 23 au 24 mai. Une école a été touchée par ces frappes, entraînant des pertes humaines. Concernant le Moyen-Orient, Donald Trump a déclaré qu'un accord de paix avec l'Iran est largement négocié. Cette déclaration a été faite en parallèle à des frappes israéliennes ayant ciblé un centre de secours au Liban. La CGT et la Ligue des droits de l'homme ont initié une action en justice contre Canal+ pour discrimination. Cette démarche fait suite aux déclarations du patron du groupe, Maxime Saada, qui a blacklisté des signataires d'une tribune. Le ministre de l'Enseignement supérieur, Philippe Baptiste, prévoit de réguler le secteur en pleine expansion des écoles privées. Un projet de loi sera examiné au Parlement suite à de récentes dérives constatées. Les étudiants se tournent de plus en plus vers les formations privées pour contourner le stress de Parcoursup. Cependant, ce choix peut entraîner des difficultés financières et des problèmes de qualité d'enseignement. Un homme armé a ouvert le feu près de la Maison Blanche à Washington ce samedi. L'assaillant a été mortellement blessé par les forces de sécurité qui ont riposté. C'est tout pour l'essentiel de l'actualité, à suivre sur Radio Noirmout.
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4: Bonjour, vous êtes sur Radio Noirmout. Faisons un point sur la météo et les marées. Ce matin sur Noirmoutier, le soleil brille avec un ciel bleu prédominant et le thermomètre affiche déjà 20 degrés autour de 8 heures. Vous pourrez profiter d'un vent faible à modéré venant du nord-est. Cet après-midi, on garde cette belle tendance avec un soleil généreux et des températures qui vont grimper jusqu'à 30 degrés vers 14 heures, toujours avec ce vent agréable de nord-est. Côté marée, on a une basse mer à 5h56 avec un coefficient de 52, puis une autre basse mer à 18h20. Je vous souhaite une belle journée à l'écoute de Radio Noirmout.
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Et bonjour tout le monde, quel plaisir de vous retrouver, c'est Johan, on est parti tous ensemble pour un nouveau bon réveil en plein cœur de ce dimanche matin qui j'espère se passe parfaitement bien. J'espère que vous profitez également bien de votre week-end qui est peut-être prolongé pour vous, donc si c'est le cas, profitez bien de ce repos. En tout cas, vous le savez, je vous accompagne avec tous vos rendez-vous habituels, vous en avez l'habitude maintenant, vous qui êtes fidèles du bon réveil. On va s'intéresser notamment à notre nombre du jour pour parler d'une actualité sérieuse, mais toujours de façon décontractée. Nous aurons également la petite info insolite en fin d'émission. Nous nous intéresserons dans un instant à notre éphéméride. Et dans celui-ci, bien sûr, on va remonter l'histoire. Il y aura aussi les journées mondiales. Et chaque dimanche, vous le savez, j'aime me poser une petite question qu'on s'est sûrement tous posée au moins une fois. Et ce que je peux vous dire, eh bien, c'est que c'est en rapport avec aujourd'hui. Je vous en dis pas plus, on découvre ça en plein cœur de votre émission. Nous aurons également de la musique qui va vous accompagner tout au long du Bon Réveil. Passez tous une excellente matinée avec nous, justement, dans le Bon Réveil.

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1: Bonjour, c'est avec plaisir que je vous présente aujourd'hui l'horoscope sur Radio Noirmouth. Alors commençons avec les béliers qui devraient ressentir une belle énergie, idéale pour démarrer des projets. Du côté des taureaux, la journée s'annonce paisible, parfaite pour la réflexion et le lâcher prise. Pour les gémeaux maintenant, attendez-vous à des échanges enrichissants, des discussions qui pourraient ouvrir de nouvelles portes. Chez les cancers, la journée sera placée sous le signe de la créativité, n'hésitez pas à exprimer vos idées. Les lions de leur côté devront faire attention à leur entourage car des tensions pourraient surgir. Pour les vierges, c'est un bon moment pour s'organiser et mettre de l'ordre dans vos affaires. Ensuite, les balances pourront profiter d'une atmosphère harmonieuse, idéale pour passer du temps avec ceux qui leur sont chers. Chez les scorpions, des émotions intenses pourraient ressurgir, il est donc important de rester serein. Pour les sagittaires, c'est le moment de sortir de votre zone de confort, des surprises vous attendent. Du côté des capricornes, la prudence est de mise, prenez le temps de réfléchir avant d'agir. Les verseaux, quant à eux, pourraient recevoir des nouvelles inattendues, alors restez attentifs. Enfin les poissons, la journée sera propice à l'introspection, idéale pour faire le point sur vos aspirations. Très belle journée à tous sur Radio Noirmouth.

Et merci d'être avec nous dans le bon réveil de ce dimanche 24 mai, le 144e jour de l'année. On souhaite une bonne fête aux Donatiens, aux Amael et aux Maël. Pour le proverbe du jour, bien faire et laisser faire. Et comme chaque matin, on remonte l'histoire, on s'arrête en 1844, car c'est le 24 mai que le tout premier message télégraphique est envoyé entre Washington et Baltimore grâce au principe d'électroaimant. Son inventeur, Samuel Morse, met au point un alphabet composé de points et de traits qui permettent justement d'être transmis au travers de fils électriques. Voilà donc pour ce petit retour dans notre histoire. Dans un instant, on va s'intéresser aux journées mondiales, mais avant ça, on écoute de la musique.

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2: Bonjour tout le monde. Vendredi qui va être, vendredi 29 mai, Yves Zéan, Étienne et Pimo, une balade solidaire en Borbotte. L'association de marche de Notre-Dame de Main, qui s'appelle les Marcheurs Montois, sera à notre côté avec sa président, Jean-Louis, qui est toujours pareil à nous aider. Un bon gars, quoi. Il commence rien, pour chez ce qu'ils voudront se joindre à nous, pour un pique-nique à 7h. Nous sort, bien sûr, pour tout matin. Il nous installe rien sur les bancs et puis les tables qui sont juste avant le camping du midi. Il traînerait un peu de trop. Ce serait bon s'il pouvait en démarrer notre marche à 8h. Étienne a t'ideux de nous jouer de l'accordéon pour mettre le monde en train. Et moi, il vous hucherait volontaire que fou cousé pâteau. Après eux, il y a juste à traverser la route pour se trouver sur le sentier qu'à l'avanta plaid ou parplien et ailleurs qui commençait notre balade. Y allant marcher dans le bert petit bois de Borbotte avec tous ses bert grands arbres. Là, Étienne buffera dans sa pibole, enfin dans sa flûte. Et moi, il pense vous raconter la légende du feu de Piau sur le Gau. Ailleurs qu'on fout pout à l'air quand tout fait gros mauvais temps. Il y a aussi une fable arrangée à ma façon sur le cognotte chargé d'éponge et puis le cognotte chargé de sao. De vrais cognots, quoi. Après avoir longé les Méséens, on arrive à la mer, galant poutre jaune tout de suite, parce qu'il y allant prendre la direction d'où dune de la Tressien. Et là, ils sont vraiment sur une terre de légende, parce qu'ils sont au bas et de paradis, là ailleurs que le village a été enseveli par le sable. Ils vous racontent eux à Kanski. Une histoire de bonhomme qui s'est vendu au yob. Et quand il y a un traversé, un petit boy, oh miracle, on se retrouve sur la lune, pas une maison, chez les dunes grises de la Tressien. Mais en regardant bonne, on voit d'où fleurs portent en ciel césien. Interdiction de quitter les petits chemins pour marcher sur la lune. Sur la dune. Tant qu'il y a le végétation est fragile, surtout pas couillir les fleurs. Vous pourrez vous mettre comme mot et de genoux. Pas pour faire la prière, non, encore que. Mais pour sentir des bers petits ailiers roses, mon Dieu, s'entendait sa bien. Il y a aussi l'orchis pyramidal et l'orchis bouc, qui, comme son nom l'indique, sont tout à bien, celle-là. Et les liserins et le dompte venant, hein, que faut pas toucher non plus, surtout que les toxiques, et puis pas rien qu'une miette. Les bers coussins d'orpins jaunes commençant à fleurir, et puis aussi les immortels, qui s'entendent déjà bien, même sans être en fieur. Après, ils rentrent sur la rue, la mer sera basse, et le soleil aussi, ainsi vous fait bert. Espérant que ouais. Il voudrait en le soleil se coucher sur la mer. On revient pour finir pour les dunes du bourg, tortue ensemble. Enfin, si on a perdu personne. Parce que vous foutez se méfier de l'air de la détorne qui peut vous faire perdre votre route. Je suis tourné encore et avant décida de faire qu'elle marche pour une bonne cause. Ils vous disent au début que c'était une marche solidaire. En effet, ils passeraient un chapeau et tous les sous seront pour l'association Huntington France, qui s'occupe de personnes concernées par cette terrible maladie neurodégénérative et héréditaire. Une façon pour nous de les aider en apportant notre petite contribution pour arroter un jour prochain inventaire cette maladie. C'est une maladie rare, une saloperie de maladie qui va complètement esquinter la personne en isolant toutes ses capacités physiques et puis mentales. Bien sûr, toute la famille est impactée. Comment accepter Edward demain? Si vous en cause, je sais pas ce qu'il a couno et niette. Chez nous, il y avait plusieurs cas de Huntington. Et c'est pas facile à vivre pour Torto. Alors, voilà ce qu'il voulait vous dire. J'espère que vendredi, le Bertin sera avec nous pour profiter de toute liberté de la nature dans notre île. Et qu'il passerait un bel moment tortant ensemble. Pour la bonne cause. Il me reste mes irins qu'à vous dire.

Allez, en plein cœur de votre bon réveil, il est temps de passer aux journées mondiales et deux sont au programme en ce dimanche. Et tout d'abord, eh bien, nous célébrons la journée internationale du Marcor. C'est une espèce de chèvre, un sauvage originaire des montagnes d'Asie centrale que l'on retrouve principalement en Afghanistan, au Pakistan, au Tadjikistan ou encore en Ouzbékistan. Et cette journée, eh bien, existe depuis 2024. Elle est toute récente, hein, à l'initiative de l'ONU. Et c'est dans le but de sensibiliser à la protection, justement, du Marcor qui est menacé d'extinction à cause de la chasse, de la perte de leur habitat et des changements climatiques. Aujourd'hui, on compte 5700 marcors adultes dans le monde et selon l'ONU, la conservation du marcor et de son habitat naturel est un impératif écologique et un moyen important de stimuler l'économie régionale, de favoriser les efforts de conservation et de promouvoir le tourisme durable et la croissance économique. Les efforts de conservation seront également bénéfiques pour l'écosystème. Nous célébrons également la journée mondiale du bricolage qui met en avant l'art justement du bricolage

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merci d'être avec nous, hein, toujours connecté au Bon Réveil. J'espère que tout se passe bien pour vous en ce dimanche matin. Vous allez peut-être profiter d'un week-end prolongé puisque c'est le week-end de Pentecôte. Et comme vous le savez, chaque dimanche, j'aime me poser une petite question. Et bien justement, je me suis posé la question de l'origine de ce dimanche de Pentecôte. Et forcément, on le sait, c'est une fête religieuse, mais il y a deux origines différentes, une catholique et une juive. Du côté juive, et bien à la base, cela portait le nom de Shavuot. Elle commémorait le don de la Torah, la loi par Dieu à Moïse sur le mont Sinaï 50 jours après la sortie d'Égypte. Et cet événement, eh bien, est considéré comme le moment où Dieu a scellé son alliance avec le peuple juif en lui donnant les 10 commandements. Durant cette journée, eh bien, il est de tradition de lire les 10 commandements, justement, de consommer des produits laitiers et de décorer des synagogues avec des fleurs et des plantes vertes. Celle-ci avait lieu cette semaine, soit 50 jours après Pâques, du nom de grec Pentecôte, qui veut dire 50e. Du côté catholique, celle-ci a également lieu un 50 jours après Pâques. Dans le Nouveau Testament, la Pentecôte marque la descente du Saint-Esprit sur les apôtres 50 jours justement après Pâques. Cet événement est considéré comme la naissance de l'Église chrétienne. Dans la plupart de ces églises, la Pentecôte est célébrée par des messes ou des cultes spéciaux et les fidèles portent souvent des vêtements rouges qui est la couleur du Saint-Esprit et des langues de feu. On note qu'en France, le lundi de Pentecôte était traditionnellement un jour férié et chômé, mais depuis 2004, il est travaillé, sauf pour certains secteurs, justement, si vous êtes en week-end prolongé, pour financer la journée de solidarité en faveur des personnes âgées. Voilà, j'espère que vous en avez appris un peu plus sur cette célébration de la Pentecôte. En tout cas, nous, on poursuit le Bon Réveil en musique.

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1: Bonjour à toutes et à tous, bienvenue sur Radio Noirmouth. C'est avec grand plaisir que je vous retrouve pour notre rubrique Noirmouth Loisirs. Aujourd'hui, plusieurs événements à ne pas manquer se profilent à l'horizon. Commençons avec un spectacle qui va enchanter petits et grands. À Noirmoutier-en-Lille, les étudiants de la section des arts du spectacle de l'université de Niceville nous proposent leur comédie musicale American Show. Vous pourrez les applaudir aujourd'hui à 14h30 au Salorge. Les billets sont à 15€ pour les adultes et 10€ pour les moins de 16 ans. Pour plus d'infos, n'hésitez pas à les contacter par mail à noirmoutier.jumelage@gmail.com. Et si vous êtes en quête de découvertes scientifiques, notez que le 30 mai à la Guérinière, l'espace science vous accueillera de 10h à 16h. Une belle occasion pour les curieux de tous âges d'explorer le monde des sciences. Les inscriptions se feront sur place et pour toute question, vous pouvez écrire à gzherbier@vent-des-mines-de-savoir.org. Enfin, ne manquez pas le 31 mai à Barbâtre, deux spectacles captivants, Monia et Monique, à des horaires variés, offrant à chacun une expérience unique. Pour plus de détails, appelez le 02 51 39 68 58 ou écrivez à culture-animation@barbâtre.fr. Voilà, c'était l'agenda de votre dimanche sur Radio Noirmouth. Profitez bien des activités et à très bientôt.
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1: Bonjour, vous écoutez Radio Noirmout. Le 22 mai, l'entreprise Navalu a célébré ses 40 ans au port du Bec à Boin. L'événement a réuni le fondateur Christian Garraud et Bernard Minguet, anciens repreneurs qui ont partagé leur fierté pour le parcours de cette entreprise. Navalu, initialement une forge, est devenue un leader dans la construction navale en aluminium. Aujourd'hui, elle se prépare à des projets ambitieux pour les 10 prochaines années. Parlant de Navalu, un chantier d'extension est actuellement en cours pour améliorer les conditions de travail des 24 salariés. L'entreprise envisage également de relancer un projet de bateau ostréicole décarboné qui avait été mis en attente. Le même jour, un autre événement a marqué la journée. La mairie de Beauvoir-sur-Mer a annoncé que le restaurant Les Jardins du Gois reste fermé jusqu'à nouvel ordre. Prévu pour ouvrir le 17 avril, il n'a pas obtenu l'autorisation de la mairie après une vérification de ses travaux. Le propriétaire Dominique Beauchu espère une issue favorable rapidement. Le 23 mai, à Challans, 23 collégiens du collège Jacqueline Auriol ont commencé leur engagement solidaire avec le programme L'Heure Civique. Ils passeront du temps avec les résidents de l'EHPAD Marie et Albert Guillonneau, marquant ainsi une belle initiative intergénérationnelle. Toujours le 23 mai à Saint-Jean-de-Mont, 25 élèves de CM2 ont obtenu leur permis Internet. Cette initiative vise à sensibiliser les jeunes aux dangers et aux bonnes pratiques sur Internet, un sujet de plus en plus crucial à l'ère numérique. Dans un autre registre, des écoliers de l'île de Noirmoutier ont eu l'occasion de découvrir l'élevage dans les marais. Deux classes de l'école Édouard Richer ont visité le polder de Sébastopol pour rencontrer une éleveuse de vaches maraîchines. Ce projet éducatif a pour but de sensibiliser les jeunes à la biodiversité locale. Le même jour, à Challans, de nouvelles règles de circulation ont été mises en place depuis début avril. La zone intra-boulevard est désormais classée en zone 30 avec la création d'une zone de rencontre pour améliorer la sécurité des piétons et des cyclistes. Ces changements font partie d'une série de mesures destinées à rendre la ville plus accueillante. Le 22 mai, un arrêté a été signé pour encadrer la reprise des activités maritimes dans la zone du parc éolien de Yeux-Noirmoutier. Cela prend effet à partir du 28 mai, après la fin du chantier d'installation des éoliennes. Les nouvelles règles de navigation visent à assurer la sécurité des usagers de la mer. À propos de l'actualité locale, le festival Festivag revient les 30 et 31 mai à Saint-Jean-de-Mont. Cette édition proposera des activités terrestres et nautiques avec une nouveauté, du beach rugby, un rendez-vous à ne pas manquer pour les amateurs de sport et de loisirs en plein air. Enfin, lors du week-end de l'Ascension, la commune de Lépine a accueilli des visiteurs des autres communes portant le même nom en France. Ce moment de convivialité a renforcé les liens entre les trois villages, Épine, Épinerin et Épinois, un exemple de solidarité entre les communautés. Voilà pour ce flash d'information. Plus d'infos à retrouver sur le site et l'application Radio Noirmout.
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4: Bonjour, vous êtes sur Radio Noirmout. Faisons un point sur la météo et les marées. Ce matin sur Noirmoutier, le soleil brille avec un ciel bleu prédominant et le thermomètre affiche déjà 20 degrés autour de 8 heures. Vous pourrez profiter d'un vent faible à modéré venant du nord-est. Cet après-midi, on garde cette belle tendance avec un soleil généreux et des températures qui vont grimper jusqu'à 30 degrés vers 14 heures, toujours avec ce vent agréable de nord-est. Côté marée, on a une basse mer à 5h56 avec un coefficient de 52, puis une autre basse mer à 18h20. Je vous souhaite une belle journée à l'écoute de Radio Noirmout.
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Et bonjour tout le monde, bienvenue si vous venez d'arriver à l'instant, vous êtes en plein cœur du bon réveil, c'est Johan et ça me fait plaisir de vous accompagner comme chaque week-end, ça me fait plaisir également de vous savoir à l'écoute avec nous. J'espère que tout se passe bien, vous êtes peut-être encore au lit, en train de vous reposer bien tranquille. Eh bien vous avez bien raison, si vous êtes en train de petit déjeuner, bon appétit à vous. Si vous êtes déjà en voiture, dans les transports, parti pour profiter de cette journée, eh bien là également, profitez-en bien. Quoi qu'il arrive, vous le savez, je vous accompagne avec tous vos rendez-vous habituels. Nous aurons notamment, au cours de cette nouvelle heure, le nombre du jour pour parler d'une actualité sérieuse, mais toujours de façon décontractée. Il y aura aussi la petite info insolite en fin d'émission. Et là, dans un instant, c'est l'éphéméride qui arrive. Et dans celui-ci, vous le savez, on va remonter l'histoire. On a aussi de la musique qui vous accompagne tout au long de l'émission. Passez tous une excellente matinée avec nous dans le bon réveil.

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1: La recette du gâteau de pommes de terre est un incontournable de notre île. C'est une spécialité noirmoutrine qui fait le bonheur des familles, surtout lors des repas conviviaux. Pour la préparer, il vous faut des pommes de terre bien farineuses, des oignons, des œufs et un peu de lait. Commencez par éplucher et râper les pommes de terre, puis faites-les dégorger avec un peu de sel. Pendant ce temps, faites revenir les oignons dans une poêle jusqu'à ce qu'ils soient dorés. Dans un saladier, mélangez les pommes de terre, les oignons, les œufs et le lait pour obtenir une pâte homogène. Versez ce mélange dans un plat beurré et enfournez à 180 degrés pendant environ une heure jusqu'à ce que le dessus soit bien doré. Une fois sorti du four, laissez tiédir avant de déguster. Ce gâteau de pommes de terre régalera vos convives avec sa texture moelleuse et son goût savoureux. Pour retrouver cette recette, n'hésitez pas à consulter le replay sur radionoirmouth.fr. À très bientôt sur Radio Noirmouth.
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merci d'être avec nous dans le bon réveil de ce dimanche 24 mai, le 144e jour de l'année. On souhaite une bonne fête aux Donatiens, aux Amael et aux Maël. Pour le proverbe du jour, bien faire et laisser faire. Et pour notre second retour dans l'histoire, on s'arrête cette fois en 1993, car c'est le 24 mai qu'a lieu un référendum en Érythrée pour demander à sa population si elle souhaite son indépendance vis-à-vis de l'Éthiopie. Cela faisait suite au renversement de la junte militaire 2 ans plus tôt par des militants du Front de Libération du Peuple du Tigré, soutenu par les États-Unis. Et au final, le oui remporta le référendum et le 28 mai, l'Érythrée deviendra indépendante. Voilà donc pour ce petit retour dans notre histoire. Dans un instant, on revient en 2026 avec le nombre du jour. Mais avant ça, on écoute un peu de musique.

Allez, dans votre bon réveil, il est temps de passer au nombre du jour et c'est 16 en ce dimanche. Il s'agit d'un pourcentage. C'est en début de semaine qu'est paru un sondage qui revenait sur les élections municipales qui se sont déroulées en mars en France. Et cette étude a été effectuée par Toluna Harris Interactive qui a interrogé 4145 électeurs dans des villes comptant au moins 3500 habitants pour savoir si l'émergence des nouvelles technologies et plus précisément l'IA qui prend de plus en plus de place dans notre quotidien a joué un rôle ou non lors du choix de cette élection. Et ce qu'il en ressort, c'est que c'est 16% des électeurs qui ont en effet utilisé des outils d'IA du type de ChatGPT ou Gemini par exemple pour les aider à choisir. Ce qui est rassurant, c'est que cela reste marginal. C'est d'ailleurs la dernière source d'information derrière les tracts à 59% ou encore par exemple les discussions avec les proches à 47%. Mais cette influence est amenée à grandir dans le futur car on voit que chez les 15-35 ans, ce sont 35% d'entre eux qui s'en sont servis, en sachant que l'utilisation de l'IA est très forte chez les jeunes et que donc plus tard, cette part devrait encore augmenter. Toujours selon ce sondage, 7% des Français ont été confortés dans un choix déjà formé, 5% ont changé d'avis sous l'influence de l'IA et 4% s'en sont servis pour décider alors qu'ils ne savaient pas pour qui voter. Cela peut tout de même poser des questions car on sait que les outils d'IA sont encore perfectibles et que pour le moment, cela n'est pas la source d'information la plus fiable et face à la désinformation qui pullule sur le net, on peut se demander comment dans les prochaines années on pourra éviter que l'on soit influencé par ces désinformations et les déstabilisations provenant de pays inamicaux si l'on n'a plus le réflexe de lire les programmes et de se faire sa propre opinion. Voilà donc pour ce nombre du jour, on va poursuivre et terminer votre bon réveil dans un instant avec notre petite info insolite, juste après le retour de la musique.

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1: Bonjour à toutes et à tous, bienvenue sur Radio Noirmouth. C'est avec grand plaisir que je vous retrouve pour notre rubrique Noirmouth Loisirs. Aujourd'hui, plusieurs événements à ne pas manquer se profilent à l'horizon. Commençons avec un spectacle qui va enchanter petits et grands. À Noirmoutier-en-Lille, les étudiants de la section des arts du spectacle de l'université de Niceville nous proposent leur comédie musicale American Show. Vous pourrez les applaudir aujourd'hui à 14h30 au Salorge. Les billets sont à 15€ pour les adultes et 10€ pour les moins de 16 ans. Pour plus d'infos, n'hésitez pas à les contacter par mail à noirmoutier.jumelage@gmail.com. Et si vous êtes en quête de découvertes scientifiques, notez que le 30 mai à la Guérinière, l'espace science vous accueillera de 10h à 16h. Une belle occasion pour les curieux de tous âges d'explorer le monde des sciences. Les inscriptions se feront sur place et pour toute question, vous pouvez écrire à gzherbier@vent-des-mines-savoir.org. Enfin, ne manquez pas le 31 mai à Barbâtre, deux spectacles captivants, Monia et Monique, à des horaires variés, offrant à chacun une expérience unique. Pour plus de détails, appelez le 02 51 39 68 58 ou écrivez à culture-animation@barbâtre.fr. Voilà, c'était l'agenda de votre dimanche sur Radio Noirmouth. Profitez bien des activités et à très bientôt.
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1: Bonjour, vous êtes sur Radio Noirmout. On commence ce flash d'info avec une belle nouvelle pour le secteur maritime. L'entreprise Navalu, située au port du Bec à Boin, a célébré ses 40 ans vendredi 22 mai. Le fondateur Christian Garraud et le premier repreneur Bernard Minguet étaient présents pour marquer cet événement. Ils ont souligné l'évolution de Navalu qui est passée d'une simple forge à un leader de la construction navale en aluminium. Une fierté pour l'ensemble des salariés et des partenaires. Toujours chez Navalu, des travaux d'extension sont en cours afin d'améliorer les conditions de travail des 24 employés. Marc Pelletier, le dirigeant actuel, a aussi évoqué la reprise du projet de bateau ostréicole décarboné qui avait été mis en suspens. Une belle avancée pour l'avenir de l'entreprise. À Beauvoir-sur-Mer, le restaurant Les Jardins du Gois reste fermé jusqu'à nouvel ordre. Il devait ouvrir début avril, mais la mairie a refusé l'autorisation après des vérifications des travaux. Dominique Bauchu, le propriétaire, se dit en plein désarroi après avoir investi dans cet établissement. À Challans, un groupe de 23 collégiens du collège Jacqueline Auriol participe au programme solidaire L'Heure Civique. Ils partagent leur temps avec les résidents de l'EHPAD Marie et Albert Guillonneau. Ce programme vise à renforcer les liens intergénérationnels. Les jeunes s'investissent dans des actions solidaires qui apportent du bonheur aux aînés. Le 22 mai, 25 élèves de CM2 à Saint-Jean-de-Mont ont reçu leur permis Internet, une initiative qui vise à sensibiliser les jeunes à la sécurité en ligne et à l'utilisation responsable des technologies numériques. C'est une belle façon d'équiper les jeunes pour naviguer sur le web en toute sécurité. Le même jour, des écoliers de l'école Édouard Richer à Noirmoutier ont eu l'occasion de découvrir l'élevage dans les marais. Ils ont rencontré une éleveuse de vaches maraîchines, une belle opportunité d'apprendre sur la biodiversité de leur environnement. Cela fait partie d'un parcours nature Ramsar proposé aux scolaires. À Challans, de nouvelles règles de circulation sont en vigueur depuis début avril. Le centre-ville a vu l'arrivée de nouveaux marquages et la création d'une zone 30 pour améliorer la sécurité des cyclistes. Ces changements visent à fluidifier le trafic tout en protégeant les usagers vulnérables. Dans le domaine du commerce, Aude et Alexandre Bourmeau ont ouvert Aéon, une boulangerie, pâtisserie et coffee shop à Challans. Ce couple, déjà lauréat de nombreux prix, revient sur ses terres pour relever un nouveau défi. Une belle nouvelle pour les amateurs de bonne pâtisserie. À Saint-Jean-de-Mont, le week-end prochain, les 30 et 31 mai, se tiendra l'événement Festivag. Cette année, une nouveauté, du beach rugby sera proposée. De nombreuses activités terrestres et nautiques seront au rendez-vous avec des tarifs réduits pour inciter les habitants à découvrir la base nautique. Enfin, à partir du 28 mai, de nouvelles règles de navigation entreront en vigueur dans le parc éolien Yeux-Noirmoutier. La préfecture maritime de l'Atlantique a signé un arrêté pour encadrer la reprise des activités maritimes suite à la fin des travaux d'installation des éoliennes. Cela devrait permettre une meilleure gestion des espaces maritimes. C'est tout pour ce flash d'info. Plus d'infos à retrouver sur...
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4: Bonjour, vous êtes sur Radio Noirmout. Faisons un point sur la météo et les marées. Ce matin sur Noirmoutier, le soleil brille avec un ciel bleu prédominant et le thermomètre affiche déjà 20 degrés autour de 8 heures. Vous pourrez profiter d'un vent faible à modéré venant du nord-est. Cet après-midi, on garde cette belle tendance avec un soleil généreux et des températures qui vont grimper jusqu'à 30 degrés vers 14 heures, toujours avec ce vent agréable de nord-est. Côté marée, on a une basse mer à 5h56 avec un coefficient de 52, puis une autre basse mer à 18h20. Je vous souhaite une belle journée à l'écoute de Radio Noirmout.
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2: Bonjour, bonjour à tous. Retour à l'hippodrome de Paris-Longchamp et les 1400 mètres de la piste en gazon à l'occasion du Quintet Plus de ce dimanche 24 mai 2026. Il réunira 16 concurrents âgés de 4 ans et au-dessus. Le départ sera donné vers 15h15. En tête de notre sélection, le 10, Chaldero, préparé avec le plus grand soin pour cette épreuve visée, il peut l'emporter. Suivi du 9, No Limit Dream, sur la montante, est confié à Maxime Guyon. Le 6, Kraskov, aligne les performances de choix depuis le début de l'année. Le 12, Pintello, sur sa distance de prédilection. Et enfin, le 15, Barging True, peut surmonter sa récente pénalisation. Il complétera notre sélection. Une sélection que vous pouvez retrouver sur ma chaîne YouTube Tom Kazak, les pronostics hippiques avec mes dernières minutes. Donc, notre choix aujourd'hui. Premier, le 10, Chaldero. Second, le 9, No Limit Dream. Troisième, le 6, Kraskov. Quatrième, le 12, Pintello. Cinquième, le 15, Barging True. Le second choix, le 3, l'As. Et le 5, et à vous la fortune.

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1: Bonjour à tous, vous êtes sur Radio Noirmouth. Ce soir, la télé vous propose une belle sélection de programmes. Sur TF1, ne manquez pas Valérian et la cité des 1000 planètes à partir de 21h10. Du côté de France 2, c'est une belle équipe qui vous attend à la même heure. France 5 vous offre Georges Pompidou, la cruauté du pouvoir dès 21h05, tandis que M6 diffuse Zone Interdite à 21h10. Également sur Arte, vous pourrez voir Mississippi Burning à 21h05. W9 propose Eiffel à 21h10. Et pour ceux qui aiment le suspense, TMC vous invite à regarder Esprit Criminel à 22h. Canal+, vous plonge dans l'action avec le Grand Prix du Canada à 22h. Dans le reste des programmes, France 3 vous présente Vanina, meurtre en Sicile à 23h. TFX diffuse Sous le même toit à 22h25. Et LCP propose un documentaire captivant sur Crimes contre l'humanité à 21h47. Enfin, France 4 vous emmène vers la réunification des deux Corées à 22h15. Bon programme et excellente soirée sur Radio Noirmouth.
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2: Bonjour, vous êtes sur Radio Noirmout. Faisons un point sur la météo et les marées. Ce matin sur Noirmoutier, le soleil brille avec un ciel bleu prédominant et le thermomètre affiche déjà 20 degrés autour de 8 heures. Vous pourrez profiter d'un vent faible à modéré venant du nord-est. Cet après-midi, on garde cette belle tendance avec un soleil généreux et des températures qui vont grimper jusqu'à 30 degrés vers 14 heures, toujours avec ce vent agréable de nord-est. Côté marée, on a une basse mer à 5h56 avec un coefficient de 52, puis une autre basse mer à 18h20. Je vous souhaite une belle journée à l'écoute de Radio Noirmout.
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1: Bonjour, vous êtes sur Radio Noirmout. On commence ce flash d'info avec une belle nouvelle pour le secteur maritime. L'entreprise Navalu, située au port du Bec à Boin, a célébré ses 40 ans vendredi 22 mai. Le fondateur Christian Garot et le premier repreneur Bernard Minguet étaient présents pour marquer cet événement. Ils ont souligné l'évolution de Navalu qui est passée d'une simple forge à un leader de la construction navale en aluminium. Une fierté pour l'ensemble des salariés et des partenaires. Toujours chez Navalu, des travaux d'extension sont en cours afin d'améliorer les conditions de travail des 24 employés. Marc Pelletier, le dirigeant actuel, a aussi évoqué la reprise du projet de bateau ostréicole décarboné qui avait été mis en suspens. Une belle avancée pour l'avenir de l'entreprise. À Beauvoir-sur-Mer, le restaurant Les Jardins du Gois reste fermé jusqu'à nouvel ordre. Il devait ouvrir début avril, mais la mairie a refusé l'autorisation après des vérifications des travaux. Dominique Bauchu, le propriétaire, se dit en plein désarroi après avoir investi dans cet établissement. À Challans, un groupe de 23 collégiens du collège Jacqueline Auriol participe au programme solidaire L'Heure Civique. Ils partagent leur temps avec les résidents de l'EHPAD Marie et Albert Guillonneau. Ce programme vise à renforcer les liens intergénérationnels. Les jeunes s'investissent dans des actions solidaires qui apportent du bonheur aux aînés. Le 22 mai, 25 élèves de CM2 à Saint-Jean-de-Monts ont reçu leur permis Internet, une initiative qui vise à sensibiliser les jeunes à la sécurité en ligne et à l'utilisation responsable des technologies numériques. C'est une belle façon d'équiper les jeunes pour naviguer sur le web en toute sécurité. Le même jour, des écoliers de l'école Édouard Richer à Noirmoutier ont eu l'occasion de découvrir l'élevage dans les marais. Ils ont rencontré une éleveuse de vaches maraîchines, une belle opportunité d'apprendre sur la biodiversité de leur environnement. Cela fait partie d'un parcours nature Ramsar proposé aux scolaires. À Challans, de nouvelles règles de circulation sont en vigueur depuis début avril. Le centre-ville a vu l'arrivée de nouveaux marquages et la création d'une zone 30 pour améliorer la sécurité des cyclistes. Ces changements visent à fluidifier le trafic tout en protégeant les usagers vulnérables. Dans le domaine du commerce, Aude et Alexandre Bourmeau ont ouvert Aéon, une boulangerie, pâtisserie et coffee shop à Challans. Ce couple, déjà lauréat de nombreux prix, revient sur ses terres pour relever un nouveau défi. Une belle nouvelle pour les amateurs de bonne pâtisserie. À Saint-Jean-de-Monts, le week-end prochain, les 30 et 31 mai, se tiendra l'événement Festivag. Cette année, une nouveauté, du beach rugby sera proposée. De nombreuses activités terrestres et nautiques seront au rendez-vous avec des tarifs réduits pour inciter les habitants à découvrir la base nautique. Enfin, à partir du 28 mai, de nouvelles règles de navigation entreront en vigueur dans le parc éolien Yeux-Noirmoutier. La préfecture maritime de l'Atlantique a signé un arrêté pour encadrer la reprise des activités maritimes suite à la fin des travaux d'installation des éoliennes. Cela devrait permettre une meilleure gestion des espaces maritimes. C'est tout pour ce flash d'infos. Plus d'infos à retrouver sur
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1: Bonjour à toutes et à tous, bienvenue sur Radio Noirmouth. C'est avec grand plaisir que je vous retrouve pour notre rubrique Noirmouth Loisirs. Aujourd'hui, plusieurs événements à ne pas manquer se profilent à l'horizon. Commençons avec un spectacle qui va enchanter petits et grands. À Noirmoutier-en-Lille, les étudiants de la section des arts du spectacle de l'université de Niceville nous proposent leur comédie musicale American Show. Vous pourrez les applaudir aujourd'hui à 14h30 au Salorge. Les billets sont à 15€ pour les adultes et 10€ pour les moins de 16 ans. Pour plus d'infos, n'hésitez pas à les contacter par mail à noirmoutier.jumelage@gmail.com. Et si vous êtes en quête de découvertes scientifiques, notez que le 30 mai à la Guérinière, l'espace science vous accueillera de 10h à 16h. Une belle occasion pour les curieux de tous âges d'explorer le monde des sciences. Les inscriptions se feront sur place et pour toute question, vous pouvez écrire à gzherbier@vent-des-mines-de-savoir.org. Enfin, ne manquez pas le 31 mai à Barbâtre, deux spectacles captivants, Monia et Monique, à des horaires variés, offrant à chacun une expérience unique. Pour plus de détails, appelez le 02 51 39 68 58 ou écrivez à culture-animation@barbâtre.fr. Voilà, c'était l'agenda de votre dimanche sur Radio Noirmouth. Profitez bien des activités et à très bientôt.
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0: de filles, bons plans et bons conseils uniquement pour les filles.
1: Les vergetures, voilà un phénomène tout à fait normal et qui n'est pas dangereux. Par contre, c'est très désagréable pour quiconque en a. Que ce soit après une perte de poids, une grossesse ou pour d'autres circonstances, les vergetures peuvent heureusement s'atténuer ou presque disparaître complètement avec certaines petites astuces ou produits bien précis. Il y a bien sûr une panoplie de crèmes anti-vergetures qui existent. Renseignez-vous auprès de votre esthéticienne. Vous pouvez vous offrir une bonne hydratation de la peau ou encore utiliser de l'huile d'amande douce, voire de l'huile essentielle de carotte. Un massage de la peau 2 ou 3 fois par jour sera bénéfique sur vos vergetures. Vous remarquerez rapidement une différence. Vous pouvez faire appel au laser également pour les éliminer ou bien utiliser des crèmes médicamentées sous ordonnance. Le médecin ou plutôt le dermatologue pourra vous prescrire ce type de produit qui aura comme fonction de régénérer votre peau et donc d'enlever les vergetures de sur vos cuisses et vos fesses. Enfin, n'hésitez pas à hydrater votre peau. Si vous êtes enceinte, commencez déjà à prendre soin de votre peau, hydratez-la régulièrement. Mais attention, vérifiez que les crèmes que vous utilisez sont correctes pour les femmes enceintes.
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1: Bonjour à tous, c'est Tony qui va vous parler des plantes qui résistent sur votre île. Et oui, l'île de Noirmoutier. Alors sur notre île, il faut être clair, ce n'est pas un endroit pour les plantes fragiles. Entre le vent, le sable et le sel, c'est un peu comme vivre en permanence au bord de la mer, car c'est le cas. Du coup, les plantes qui poussent bien sur notre île sont par exemple l'Oya, une herbe qui pousse dans les dunes et qui tient le sable comme si sa vie en dépendait. Il y a aussi le mimosa, il fleurit tranquillement, comme si de rien n'était, alors que tout autour ça souffle. Et on dirait presque qu'il ne se rend même pas compte du climat. Et puis la salicorne, une plante qui pousse dans l'eau salée et qu'on peut même manger. Oui, à Noirmoutier, même les plantes passent à table. Alors si vous voulez faire un jardin là-bas, un conseil, choisissez des plantes solides, des plantes qui n'ont pas peur du vent, ni du sel, ni du sable. Parce qu'à Noirmoutier, ce ne sont pas des jardiniers qui choisissent les plantes, ce sont les plantes qui décident elles-mêmes d'y rester. Maintenant, à vous de jouer, ne vous envolez pas, restez sur Radio Noirmouth et à la semaine prochaine.

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1: Bonjour à toutes et à tous, bienvenue sur Radio Noirmouth. C'est avec grand plaisir que je vous retrouve pour notre rubrique Noirmouth Loisirs. Aujourd'hui, plusieurs événements à ne pas manquer se profilent à l'horizon. Commençons avec un spectacle qui va enchanter petits et grands. À Noirmoutier-en-Lille, les étudiants de la section des arts du spectacle de l'université de Niceville nous proposent leur comédie musicale American Show. Vous pourrez les applaudir aujourd'hui à 14h30 au Salorge. Les billets sont à 15€ pour les adultes et 10€ pour les moins de 16 ans. Pour plus d'infos, n'hésitez pas à les contacter par mail à noirmoutier.jumelage@gmail.com. Et si vous êtes en quête de découvertes scientifiques, notez que le 30 mai à la Guérinière, l'espace science vous accueillera de 10h à 16h. Une belle occasion pour les curieux de tous âges d'explorer le monde des sciences. Les inscriptions se feront sur place et pour toute question, vous pouvez écrire à gzherbier@vent-des-mines-de-savoir.org. Enfin, ne manquez pas le 31 mai à Barbâtre, deux spectacles captivants, Monia et Monique, à des horaires variés, offrant à chacun une expérience unique. Pour plus de détails, appelez le 02 51 39 68 58 ou écrivez à culture-animation@barbâtre.fr. Voilà, c'était l'agenda de votre dimanche sur Radio Noirmouth. Profitez bien des activités et à très bientôt.
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1: Bonjour, vous êtes sur Radio Noirmout. Météo France a étendu sa vigilance jaune canicule à 13 départements du nord-ouest de la France, qui entrera en vigueur dès lundi midi. Parmi les départements concernés figurent la Vendée, la Loire-Atlantique et le Morbihan. Un épisode de forte chaleur a débuté le 21 mai et devrait se poursuivre toute la semaine, avec des pics de température attendus lundi et mardi. Des records de chaleur pourraient être enregistrés dans l'ouest du pays. Ce dimanche 24 mai, Roland Garros a démarré avec 12 Français engagés au premier tour. On suivra notamment les matchs de Benjamin Bonzi et Ksenia Efremova. Une série de bombardements a frappé Kiev dans la nuit de samedi à dimanche, faisant plusieurs morts et blessés. Le président ukrainien Volodymyr Zelensky a accusé la Russie d'avoir utilisé un missile à capacité nucléaire. Le secrétaire d'État américain Marco Rubio a annoncé qu'une annonce concernant un accord avec l'Iran pourrait être faite dans les prochaines heures. Cette déclaration a été faite ce dimanche 24 mai. Au Giro, le Norvégien Fredrik Dvernes Lavik a remporté la 15e étape à Milan après une échappée qui a surpris les sprinteurs. Il a réglé ses partenaires d'échappée au sprint. En Inde, au moins 16 personnes sont mortes à cause de la chaleur depuis le début de la saison chaude. Les températures ont dépassé les 45 degrés dans plusieurs villes du pays. En Maine-et-Loire, un motard a été contrôlé à 143 km/h dans une zone limitée à 80 km/h. Son permis de conduire a été suspendu suite à ce grand excès de vitesse. Enfin, le gouvernement a décidé de reporter son projet de loi sur l'allocation unique qui vise à regrouper plusieurs aides sociales. Cette décision a été prise après des retours du Conseil d'État. Fin de ce flash, toute l'actualité à retrouver sur Radio Noirmout.
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4: Bonsoir, vous êtes sur Radio Noirmout. Faisons un point sur la météo de ce soir et de demain matin. Ce soir, sur Noirmoutier, le ciel se montre agréable avec un soleil généreux. Les températures avoisinent 28 degrés vers 20h et nous avons un vent de nord-est qui reste faible à modéré. Et pour demain matin, on retrouve un beau temps ensoleillé avec une température de 20 degrés vers 8h. Le vent sera faible à modéré et de direction variable. Très belle soirée à l'écoute de Radio Noirmout.
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1: Bonjour à tous, vous êtes sur Radio Noirmouth. Ce soir, la télé vous propose une belle sélection de programmes. Sur TF1, ne manquez pas Valérian et la cité des 1000 planètes à partir de 21h10. Du côté de France 2, c'est une belle équipe qui vous attend à la même heure. France 5 vous offre Georges Pompidou, la cruauté du pouvoir dès 21h05, tandis que M6 diffuse Zone Interdite à 21h10. Également sur Arte, vous pourrez voir Mississippi Burning à 21h05. W9 propose Eiffel à 21h10. Et pour ceux qui aiment le suspense, TMC vous invite à regarder Esprit Criminel à 22h. Canal+ vous plonge dans l'action avec le Grand Prix du Canada à 22h. Dans le reste des programmes, France 3 vous présente Vanina, meurtre en Sicile à 23h. TFX diffuse Sous le même toit à 22h25. Et LCP propose un documentaire captivant sur Crimes contre l'humanité à 21h47. Enfin, France 4 vous emmène vers la réunification des deux Corées à 22h15. Bon programme et excellente soirée sur Radio Noirmouth.

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1: Bonjour à toutes et à tous, bienvenue sur Radio Noirmouth. C'est avec grand plaisir que je vous retrouve pour notre rubrique Noirmouth Loisirs. Aujourd'hui, plusieurs événements à ne pas manquer se profilent à l'horizon. Commençons avec un spectacle qui va enchanter petits et grands. À Noirmoutier-en-Lille, les étudiants de la section des arts du spectacle de l'université de Niceville nous proposent leur comédie musicale American Show. Vous pourrez les applaudir aujourd'hui à 14h30 au Salorge. Les billets sont à 15€ pour les adultes et 10€ pour les moins de 16 ans. Pour plus d'infos, n'hésitez pas à les contacter par mail à noirmoutier.jumelage@gmail.com. Et si vous êtes en quête de découvertes scientifiques, notez que le 30 mai à la Guérinière, l'espace science vous accueillera de 10h à 16h. Une belle occasion pour les curieux de tous âges d'explorer le monde des sciences. Les inscriptions se feront sur place et pour toute question, vous pouvez écrire à gzherbier@vent-des-mines-savoir.org. Enfin, ne manquez pas le 31 mai à Barbâtre, deux spectacles captivants, Monia et Monique, à des horaires variés, offrant à chacun une expérience unique. Pour plus de détails, appelez le 02 51 39 68 58 ou écrivez à culture-animation@barbâtre.fr. Voilà, c'était l'agenda de votre dimanche sur Radio Noirmouth. Profitez bien des activités et à très bientôt.
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1: Bonjour, vous écoutez Radio Noirmouth. On commence avec une bonne nouvelle pour les gourmands. Hélène et Stéphane Fauveau ouvrent une pizzeria à Chaland remplaçant une ancienne crêperie. Ces nouveaux restaurateurs venus tout droit de Québec proposeront des pizzas maison dans leur établissement situé rue Bonnefontaine. Les Fauveau, angevins d'origine, ont une belle expérience avec leur food truck de pizza. Ils espèrent apporter une touche de leur culture culinaire à la région. À Chaland, toujours, le Secours Populaire a annoncé la suspension de sa distribution alimentaire depuis le mardi 19 mai. Cette décision impacte de nombreuses familles qui bénéficiaient de cette aide. La Fédération départementale assure qu'elle fait tout pour que la distribution reprenne rapidement. Les bénéficiaires ont été informés de cette interruption et le local reste fermé pour le moment. Passons à une autre nouvelle qui a marqué le week-end. Le 22 mai, l'entreprise Navalu a célébré ses 40 ans au port du Bec à Boin. Ce chantier naval, devenu un leader dans la construction en aluminium, a vu son fondateur et son premier repreneur réunis pour cet événement. Marc Pelletier, le nouveau dirigeant, a remercié tous les partenaires pour leur soutien au fil des années. En plus de la célébration, Navalu prévoit d'importants projets pour les 10 prochaines années, notamment des travaux d'extension pour améliorer les conditions de travail. Dans le cadre de cette célébration, Navalu a également annoncé la reprise d'un projet de bateau ostréicole décarboné qui avait été mis en suspens. Cette annonce a réjoui de nombreux acteurs du secteur. En parlant de projet, le chantier naval Navalu a également récemment fait parler de lui pour son engagement à lutter contre des réglementations jugées contraignantes. Les nouvelles règles sur l'équipement sanitaire pour les petits bateaux ont été modifiées grâce aux efforts de leur direction, ce qui est une bonne nouvelle pour les professionnels de la mer. Du côté des jeunes, à Chaland, des collégiens du collège Jacqueline Auriol participent au programme L'Heure Civique. Ce dispositif permet à ces jeunes de donner de leur temps pour aider les aînés dans un EHPAD local. Cette initiative solidaire est saluée par l'ensemble de la communauté et les élèves semblent très motivés par cette expérience. En matière d'éducation, nous avons aussi une belle nouvelle à Saint-Jean-de-Monts où 25 élèves de CM2 ont obtenu leur permis Internet. Ce certificat a pour but de sensibiliser les jeunes aux bonnes pratiques en ligne et de favoriser une utilisation responsable d'Internet. Dans un autre registre, la commune de Noirmoutier a accueilli récemment un événement marquant, la rencontre entre des écoliers de l'école Édouard Richer et une éleveuse de vaches maraîchines dans le polder de Sébastopol. Ce parcours nature a pour but de sensibiliser les jeunes à la biodiversité des marais, labellisés Ramsar pour leur importance écologique. Toujours dans les activités à venir, notez bien que le festival Festivag revient les 30 et 31 mai à Saint-Jean-de-Monts. Cette année, une nouveauté est à l'ordre du jour, du beach rugby. L'événement proposera de nombreuses activités nautiques et terrestres et sera l'occasion pour les habitants de découvrir la base nautique à tarif réduit. En matière de circulation, une nouvelle réglementation a été mise en place à Chaland depuis début avril avec des changements sur la vitesse et des marquages au sol. Ces mesures visent à améliorer la sécurité des cyclistes et des piétons dans le centre-ville. Et pour terminer, une petite note d'information.
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4: Bonsoir, vous êtes sur Radio Noirmouth, faisons un point sur la météo de ce soir et de demain matin. Ce soir, sur Noirmoutier, le ciel se montre agréable avec un soleil généreux. Les températures avoisinent 28 degrés vers 20h et nous avons un vent de nord-est qui reste faible à modéré. Et pour demain matin, on retrouve un beau temps ensoleillé avec une température de 20 degrés vers 8h. Le vent sera faible à modéré et de direction variable. Très belle soirée à l'écoute de Radio Noirmouth.
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